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1: Bonjour, vous êtes sur Radio Noirmout. Le 17 septembre 2026, le Haut Commissariat à la Stratégie et au Plan a publié une note sur la démographie. Selon ce rapport, la baisse des naissances et le vieillissement de la population nécessiteront un solde migratoire positif pour compenser ces évolutions. Sébastien Lecornu, le Premier ministre, a demandé mercredi 16 septembre à ses ministres de prolonger les aides ciblées pour les filières professionnelles jusqu'au 31 décembre. Ces aides concernent notamment les secteurs de la pêche, du BTP et de l'agriculture. Anna Ostazenko-Bogdanov a publié un livre intitulé « Rappelle-moi ma belle » où elle retrace l'histoire de son père, Igor. Elle évoque la souffrance derrière sa transformation physique et partage des souvenirs de sa célèbre famille. Le porte-parole militaire yéménite a rapporté 40 frappes saoudiennes en 24 heures dans des provinces clés comme Taiz et Marib. Les combats se sont intensifiés, notamment après des accusations de Riyad concernant des attaques de drones menées par les Houthis. Donald Trump a menacé de rompre les échanges commerciaux avec l'Union européenne en réaction à un projet d'association avec le Canada. Ce projet, proposé par Ursula von der Leyen, viserait à faire du Canada le premier pays membre associé de l'UEE. Les indicateurs sanitaires montrent une reprise des infections respiratoires en France, bien que la situation ne requiert pas encore de déclaration d'une nouvelle vague de Covid. Plusieurs analyses d'eau usée indiquent une circulation accrue du virus depuis la fin de l'été. En Espagne, un homme a trouvé la mort près de Barcelone après avoir été emporté par un cours d'eau en raison de fortes pluies. Ces intempéries ont également provoqué des inondations sur la côte méditerranéenne. Le tribunal correctionnel de Saint-Nazaire a relaxé deux hommes qui avaient involontairement déclenché un incendie lors d'un barbecue. La justice a jugé que les faits ne constituaient pas une infraction pénale. Enfin, de fortes explosions ont été entendues à Kiev en Ukraine durant une alerte aux missiles. Cette situation s'accompagne de nouvelles sanctions américaines contre la Russie pour son rôle dans le conflit. C'est tout pour l'essentiel de l'actualité, à suivre sur Radio Noirmout.
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4: Bonjour, vous êtes sur Radio Noirmout, faisons un point sur la météo et les maries. Ce matin, sur l'ensemble de l'île, le ciel est chargé de nuages avec un vent d'ouest-sud-ouest assez faible. Le thermomètre indique environ 15 degrés vers 8 heures. Cet après-midi, pour Noirmoutier, Lépine, La Guérinière et Barbâtre, le temps sera couvert avec des petites pluies qui devraient arriver en fin de journée. On attend une température d'environ 20 degrés vers 14 heures avec un vent qui passera à faible à modéré d'ouest. Côté marée, nous aurons une basse mer à 3h07 avec un coefficient de 56, puis une autre basse mer à 15h28 avec un coefficient de 49. Je vous souhaite une belle journée à l'écoute de Radio Noirmout.
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Salut, salut, vous êtes avec Hervé sur Radio Noirmouth, c'est l'heure de jouer au Blind Test. Nous sommes aujourd'hui le jeudi 17 septembre et nous souhaitons une bonne fête aux Renault. Bonne fête les Renault. Allez, je vous donne les réponses d'hier. Hier, je vous proposais de jouer avec ceci. Et là, il fallait retrouver Boogie Wonderland. C'était Earth, Wind & Fire.

Le deuxième extrait. Oh, excusez-moi. Le deuxième extrait, le voici. Mambo No. 5 avec Lou Béga.

Et enfin, peut-être la moins simple de la journée. Alors, c'était Prayer in C avec Lily Wood.

C'était les réponses d'hier, on va passer au jeu du jour. Toujours trois extraits, toujours un point par titre découvert, un point par artiste reconnu. Allez, on traîne pas, vous avez l'habitude maintenant, les trois extraits, les voici.

0: Voilà, alors on me fait signe, et oui mon Lolo, c'était bien la journée des années 80, on est en plein dedans. Alors je vous laisse retrouver toutes les chansons et vous rendre sur radionoirmouth.fr ou sur l'application. Dans la rubrique Blind Test, vous remplissez le questionnaire, vous en avez largement l'habitude maintenant. Et puis, en fin de semaine, c'est-à-dire demain soir, enfin plutôt, on fait plutôt ça le samedi ou dimanche. Et puis, on compte les points, et puis on vous envoie un petit mail si vous êtes l'heureux gagnant. Voilà, je vous souhaite une très très bonne journée à l'écoute de Radio Noirmouth. Et puis, je vous dis à demain. Ciao, ciao les copains.
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2: Bonjour, bonjour à tous. 15 concurrents âgés de 5 et 6 ans n'ayant pas gagné 148 000 euros. Rendez-vous sur les 2100 mètres de la cendrée parisienne à l'hippodrome de Vincennes à l'occasion du Quintet Plus de ce jeudi 17 septembre 2026. Disputé dans le prix Méhain sur Yèvre, le départ sera donné vers 13h55. En tête de notre sélection, le 8, Pur Style, toujours au top de sa forme, sage, il visera la victoire. Suivi 3, l'Amont du Douai, préparé avec le plus grand soin pour cette épreuve visée. L'As Le Gras, la reprise de la fraîcheur et déféré des quatre pieds. Le 6, Love Bird, confié à Eric Raffin pour l'occasion. Et enfin, le 5, Aladdin, idéalement placé derrière les ailes de la voiture. Il complétera notre sélection. Une sélection que vous pouvez retrouver sur ma chaîne YouTube Tom Kazak, les pronostics hippiques avec mes dernières minutes. Donc notre choix aujourd'hui, premier le 8, Pur Style. Second le 3, L'Amont du Douai. Troisième, l'As, Le Graal. Quatrième, le 6, Love Bird. Cinquième, le 5, Aladdin. Le second choix, le 11, le 7 et le 2. Et à vous la fortune!
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1: Bonjour, vous êtes sur Radio Noirmouth et c'est l'heure de découvrir votre horoscope du jour. Pour les béliers, la journée s'annonce pleine d'énergie, profitez-en pour avancer vos projets. Du côté des taureaux, il est temps de poser les bonnes questions, n'hésitez pas à exprimer vos doutes. Pour les gémeaux, maintenant, la communication sera votre allié, c'est le moment de partager vos idées. Chez les cancers, attendez-vous à quelques surprises, restez ouverts aux nouvelles opportunités. Les lions, de leur côté, doivent garder leur calme, une situation délicate pourrait se présenter. Pour les vierges, c'est une excellente journée pour prendre soin de soi, un moment de détente serait bénéfique. Du côté des balances, l'harmonie sera essentielle, essayez de résoudre les conflits autour de vous. Pour les scorpions maintenant, la passion sera au rendez-vous, laissez-vous emporter par vos émotions. Chez les sagittaires, la curiosité sera votre moteur, explorez de nouveaux horizons. Les capricornes, de leur côté, devront faire preuve de patience. Une situation prendra un peu plus de temps que prévu. Pour les Verseaux, l'innovation sera au cœur de vos préoccupations. N'hésitez pas à sortir des sentiers battus. Enfin, chez les poissons, l'intuition sera votre guide. Faites confiance à votre instinct. Très belle journée.

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1: Bonjour à tous sur Radio Noirmouth. Ce soir, de quoi se régaler devant le petit écran. Sur TF1, ne manquez pas le mystère de la chambre jaune à 21h10. Du côté de France 2, c'est Envoyé spécial qui vous attend à la même heure. France 3 propose Meurtre A également à 21h10. Sur M6, préparez-vous pour La chute de Londres à 21h10. À voir aussi sur W9, il n'y a que La vérité qui compte à 21h25. TMC vous propose de rire avec Taxi 3 à 21h25. Pour une enquête intrigante, regardez De qui habille à Miami, l'arnaque aux 100 millions sur TFX à 21h10. Ces stars diffusent Les héros de la route à 21h09. Et sur Novo 19, Léon vous attend à 21h10. TF1 Série Film vous invite à suivre New York section criminelle à 21h10. La chaîne L'Équipe propose une soirée foot avec football, Coupe du Monde féminine U20 à 21h10. Enfin, sur Sixter, ne ratez pas Objectif Maison, un an pour tout changer à 21h10. Bonne soirée devant votre télé avec Radio Noirmouth.

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1: Bonjour, vous êtes sur Radio Noirmout. Le 17 septembre 2026, le Haut Commissariat à la Stratégie et au Plan a publié une note sur la démographie. Selon ce rapport, la baisse des naissances et le vieillissement de la population nécessiteront un solde migratoire positif pour compenser ces évolutions. Sébastien Lecornu, le Premier ministre, a demandé mercredi 16 septembre à ses ministres de prolonger les aides ciblées pour les filières professionnelles jusqu'au 31 décembre. Ces aides concernent notamment les secteurs de la pêche, du BTP et de l'agriculture. Anna Ostazenko-Bogdanov a publié un livre intitulé « Rappelle-moi ma belle » où elle retrace l'histoire de son père, Igor. Elle évoque la souffrance derrière sa transformation physique et partage des souvenirs de sa célèbre famille. Le porte-parole militaire yéménite a rapporté 40 frappes saoudiennes en 24 heures dans des provinces clés comme Taiz et Marib. Les combats se sont intensifiés, notamment après des accusations de Riyad concernant des attaques de drones menées par les Houthis. Donald Trump a menacé de rompre les échanges commerciaux avec l'Union européenne en réaction à un projet d'association avec le Canada. Ce projet, proposé par Ursula von der Leyen, viserait à faire du Canada le premier pays membre associé de l'UEE. Les indicateurs sanitaires montrent une reprise des infections respiratoires en France, bien que la situation ne requiert pas encore de déclaration d'une nouvelle vague de Covid. Plusieurs analyses d'eau usée indiquent une circulation accrue du virus depuis la fin de l'été. En Espagne, un homme a trouvé la mort près de Barcelone après avoir été emporté par un cours d'eau en raison de fortes pluies. Ces intempéries ont également provoqué des inondations sur la côte méditerranéenne. Le tribunal correctionnel de Saint-Nazaire a relaxé deux hommes qui avaient involontairement déclenché un incendie lors d'un barbecue. La justice a jugé que les faits ne constituaient pas une infraction pénale. Enfin, de fortes explosions ont été entendues à Kiev en Ukraine durant une alerte aux missiles. Cette situation s'accompagne de nouvelles sanctions américaines contre la Russie pour son rôle dans le conflit. C'est tout pour l'essentiel de l'actualité, à suivre sur Radio Noirmout.
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4: Bonjour, vous êtes sur Radio Noirmout, faisons un point sur la météo et les marées. Ce matin, sur l'ensemble de l'île, le ciel est chargé de nuages avec un vent d'ouest-sud-ouest assez faible. Le thermomètre indique environ 15 degrés vers 8 heures. Cet après-midi, pour Noirmoutier, Lépine, La Guérinière et Barbâtre, le temps sera couvert avec des petites pluies qui devraient arriver en fin de journée. On attend une température d'environ 20 degrés vers 14 heures avec un vent qui passera à faible à modéré d'ouest. Côté marée, nous aurons une basse mer à 3h07 avec un coefficient de 56, puis une autre basse mer à 15h28 avec un coefficient de 49. Je vous souhaite une belle journée à l'écoute de Radio Noirmout.
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0: Une belle matinée, un bon jeudi. Hop là, et bon avant, bienvenue, ravi de vous retrouver forcément, 9h midi, le Noirmout Café, comme chaque jour, Julien T pour vous accompagner ici hein, sur Radio Noirmout, avec Samber, dans un instant, Janet Jackson aussi arrive, et puis à cette heure-ci, c'est le rendez-vous cadeau, vous faites le plein de cadeaux ici sur Radio Noirmout, c'est le Blind Test avec Hervé, bonjour. 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
1: Salut, vous êtes avec Hervé sur Radio Noirmout, c'est l'heure de jouer au Blind Test. Nous sommes aujourd'hui le jeudi 17 septembre et nous souhaitons une bonne fête aux Renault. Bonne fête les Renault. Allez, je vous donne les réponses d'hier. Hier, je vous proposais de jouer avec ceci. Et là, il fallait retrouver Boogie Wonderland. C'était Earth, Wind & Fire.

Le deuxième extrait. Oh, excusez-moi. Le deuxième extrait, le voici. Mambo No. 5 avec Lou Béga.

Et enfin, peut-être la moins simple de la journée. Alors, c'était Prayer Insane avec Lily Wood.

C'était les réponses d'hier, on va passer au jeu du jour. Toujours trois extraits, toujours un point par titre découvert, un point par artiste reconnu. Allez, on traîne pas, vous avez l'habitude maintenant, les trois extraits, les voici.

0: Voilà, alors on me fait signe. Et oui, mon Lolo, c'était bien la journée des années 80. On est en plein dedans. Alors je vous laisse retrouver toutes les chansons et vous rendre sur radionoirmouth.fr ou sur l'application. Dans la rubrique Blind Test, vous remplissez le questionnaire. Vous en avez largement l'habitude maintenant. Et puis, en fin de semaine, c'est-à-dire demain soir, enfin plutôt, on fait plutôt ça le samedi ou dimanche. Et puis, on compte les points et puis on vous envoie un petit mail si vous êtes l'heureux gagnant. Voilà, je vous souhaite une très très bonne journée à l'écoute de Radio Noirmouth. Et puis, je vous dis à demain. Ciao, ciao les copains.
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0: Une belle matinée. Radio Noirmoutier. Allez, tranquillement posé ici. Bon courage si vous êtes en train de bosser en ce jeudi matin. On a pour vous Stéphane. Dans un instant, elle arrive, la chanteuse originaire de Suisse. On va l'écouter, la chanteuse helvétique Stéphane. Elle arrive dans un instant. Offenbach aussi à venir. Et là, c'est le rendez-vous pronostic hippique. Voici Tom Kazak pour les pronos hippiques de ce jeudi.
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3: Bonjour, bonjour à tous. 15 concurrents âgés de 5 et 6 ans n'ayant pas gagné 148 000 euros. Rendez-vous sur les 2100 mètres de la cendrée parisienne à l'hippodrome de Vincennes à l'occasion du Quintet Plus de ce jeudi 17 septembre 2026. Disputé dans le prix Méhain sur Yèvre, le départ sera donné vers 13h55. En tête de notre sélection, le 8, Pur Style, toujours au top de sa forme, sage, il visera la victoire. Suivi 3, l'Amont du Douai, préparé avec le plus grand soin pour cette épreuve visée. L'As Le Gras, la reprise de la fraîcheur et déféré des quatre pieds. Le 6, Love Bird, confié à Eric Raffin pour l'occasion. Et enfin, le 5, Aladdin, idéalement placé derrière les ailes de la voiture. Il complétera notre sélection. Une sélection que vous pouvez retrouver sur ma chaîne YouTube Tom Kazak, les pronostics hippiques avec mes dernières minutes. Donc notre choix aujourd'hui, premier le 8, Pur Style. Second le 3, L'Amont du Douai. Troisième, l'As, Le Graal. Quatrième, le 6, Love Bird. Cinquième, le 5, Aladdin. Le second choix, le 11, le 7 et le 2. Et à vous la fortune.
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0: Bonne matinée. Tranquillement posé ici, hein, le Noir Mout Café. Les hits s'enchaînent ce matin. Tom Parcity dans un instant. Amir, Mylène Farmer aussi à venir. Et juste avant tout ça, eh bien, on parle sport. L'actualité sportive de chez nous en Vendée. Tout de suite avec la rédaction.
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2: Bonjour, vous écoutez Radio Noir Mout. Commençons par une belle nouvelle pour le Vendée Chaland Basket. Lors du premier tour de la Coupe de France, l'équipe a réussi à s'imposer face au CEP Lorient avec un score de 74 à 70 mardi 15 septembre. Cependant, une ombre plane sur cette victoire. En effet, le nouveau meneur Kylian Incrédule a dû quitter le terrain en raison d'une blessure au mollet. Son absence pourrait se faire sentir lors des prochaines rencontres de National 1. Dans le même esprit, le Vendée FC La Roche a également brillé. L'équipe a été promue en Ligue 3, devenant ainsi le club vendéen évoluant à un niveau supérieur. Une belle performance qui illustre le dynamisme du sport collectif dans notre région. Toujours dans le domaine du basket, un hommage a été rendu au photographe Bastien Hardy qui a suivi l'équipe de France féminine de basket lors de la Coupe du Monde. Ce Vendéen a eu l'honneur d'immortaliser les moments clés de la compétition où les Bleus ont terminé avec une médaille d'argent après avoir atteint la finale le dimanche 13 septembre. En ce qui concerne le cyclisme, Jean-René Bernodeau a partagé ses réflexions sur l'avenir de son équipe. Le manager travaille activement à la recherche de nouveaux partenaires pour pérenniser la structure emblématique de cyclisme vendéen alors que la saison touche à sa fin. Le temps presse, mais il reste optimiste quant à la continuité de l'équipe. Un événement notable a eu lieu à Bretignolles-sur-Mer le samedi 12 septembre avec la première édition du Challenge des villes de surf. Des compétiteurs de différentes villes vendéennes se sont affrontés sur le spot de la Sauzée dans une ambiance conviviale sous le soleil. En handball, les Niortais ont confirmé leur bonne forme en s'imposant à domicile contre la Ferrière avec un score de 36 à 21. Les joueurs ont montré une belle cohésion et un bon niveau de jeu, ce qui est prometteur pour la suite de la saison. Pour les amateurs de rugby, le RC Sablé a également réussi sa rentrée en Fédéral 2 en dominant Caen avec un score de 53 à 13 ce même dimanche 13 septembre. Une victoire impressionnante qui lance idéalement la saison pour les Sablés. Enfin, pour les passionnés de cyclocross, notez que Saint-Prouan accueillera les 5e et 6e manches de la Coupe de France les 12 et 13 décembre 2026. Plus de 500 coureurs et 3000 spectateurs sont attendus pour cet événement. Voilà pour les nouvelles sportives du jour. Pour plus d'infos, n'hésitez pas à consulter le site et l'application de Radio Noirmout.
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0: malgré l'augmentation du nombre d'élèves. Voilà, c'est tout pour ce flash d'informations. Pour plus de détails sur ces événements, n'hésitez pas à consulter le site et l'application de Radio Noirmouth.
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3: Bonsoir, vous êtes sur Radio Noirmouth. Faisons un point sur la météo de ce soir et de demain matin. Ce soir, sur Noirmoutier en Lille, le soleil brille sans partage. Les températures avoisinent 18 degrés vers 20h, avec un vent d'ouest à nord-ouest qui reste faible à modéré. Et pour demain matin, on retrouve un beau temps qui se voile légèrement. La température sera autour de 14 degrés vers 8h, accompagnée d'un petit vent d'ouest-nord-ouest généralement faible. Très belle soirée à l'écoute de Radio Noirmouth.
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